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0: 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Le programme télé. Ce soir sur TF1, retrouvez Grey's Anatomy. Sur France 2, l'or bleu. France 3, Apocalypse, les débarquements. Saison 1, à Téhéran en novembre 43. Staline, Roosevelt et Churchill se rencontrent pour préparer un nouveau front à l'ouest qui soulagera le front de l'est. Objectif, libérer l'Europe de l'oppression nazie. Leur plan consiste à débarquer en Normandie puis en Provence pour faire la jonction vers Dijon et encercler l'armée allemande. Le 6 décembre, le général américain Eisenhower planifie depuis l'Angleterre l'opération Overlord, le débarquement en France. Dans les ports anglais, plus de 2 millions de soldats alliés rejoignent bientôt les forces britanniques. Canal+, Ice Fall, M6, Top Chef, TMC, Retour vers le futur 3, C-Star, Criminal Squad et sur T18, Munch. Voilà, je vous laisse faire votre choix et par avance, une belle soirée devant votre télévision.
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3: Pour ce mercredi 27 mai, le soleil sera toujours de la partie le matin. Dans l'après-midi, ça pourrait se couvrir sur la Bretagne avec peut-être l'arrivée de quelques orages. Et puis en ce qui concerne les températures, ça reste encore très haut avec 27 degrés à Marseille. Il fera 28 à Nice, 31 à Ajaccio, 32 à Paris, 33 à Strasbourg et La Rochelle. Et la maximale est prévue une fois de plus du côté de Bordeaux, avec jusqu'à 36 degrés.
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1: Bonjour, la France a battu hier pour le deuxième jour consécutif son record de chaleur pour un mois de mai. Météo France s'attend à des températures de 38 voire 39 degrés dans les prochains jours. Il faudra attendre dimanche pour assister à une baisse généralisée du mercure. Le prévisionniste a placé 26 départements en vigilance jaune et 13 autres en alerte orange canicule ce mercredi. Les deux adolescents suspectés du meurtre d'un garçon de 11 ans à Rennes ont indiqué avoir agi pour obtenir du matériel de pêche d'une valeur de quelques dizaines d'euros. Le corps de la victime avait été retrouvé dimanche avec une serviette mouillée noué autour du cou. Au procès en appel sur le financement libyen, la tension monte entre Nicolas Sarkozy et son ancien bras droit. L'avocat de Claude Guéant, absent pour raison de santé, a vivement dénoncé le volte-face stratégique et la cruauté de l'ex-président. Selon la défense, Claude Guéant n'a fait qu'exécuter les ordres de Nicolas Sarkozy. Fustigeant des réquisitions de 6 ans de prison sans preuve matérielle de corruption, l'avocat a plaidé la relaxe. Un drame en Belgique. Hier, un choc d'une violence extrême a eu lieu entre un minibus scolaire et un train sur un passage à niveau. Le bilan est lourd, 4 morts, dont 2 adolescents, le chauffeur et un accompagnateur. 5 autres élèves sont dans un état critique. Selon les autorités, le véhicule a franchi la voie malgré les barrières fermées face à un train lancé à 120 km/h. Regain de tension au Moyen-Orient après de nouvelles frappes américaines sur le territoire iranien. Téhéran dénonce une violation flagrante du cessez-le-feu et menace de représailles. Les gardiens de la révolution affirment avoir abattu un drone américain. De son côté, le chef de la diplomatie américaine, Marco Rubio, ne parle plus d'accord imminent, mais exige désormais la réouverture du détroit d'Ormuz. Enfin, l'armée israélienne accentue, elle, son offensive au sol dans le sud du Liban et ordonne l'évacuation immédiate de 19 villages pour pouvoir procéder à des frappes. Enfin, du sport avec, du côté de Roland-Garros, les Français toujours à la traîne. L'ancienne demi-finaliste de l'année dernière, Loïse Boisson, s'est inclinée face à Kalinskaya. C'est également fini pour Corentin Moutet. Une compétition également marquée par la chaleur étouffante sur les courts, avec des secouristes qui ont dû procéder à 15 interventions.
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1: Pour ce mercredi 27 mai, le soleil sera toujours de la partie le matin. Dans l'après-midi, ça pourrait se couvrir sur la Bretagne avec peut-être l'arrivée de quelques orages. Et puis en ce qui concerne les températures, ça reste encore très haut avec 27 degrés à Marseille. Il fera 28 à Nice, 31 à Ajaccio, 32 à Paris, 33 à Strasbourg et La Rochelle. Et la maximale est prévue une fois de plus du côté de Bordeaux avec jusqu'à 36 degrés.
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1: Allez, direction le Danemark, où certains établissements expérimentent un système où les élèves évaluent leurs enseignants. Alors, pas de façon anonyme, en face à face, carrément. Donc, des enfants de 10 ans donnent du feedback professionnel à des adultes diplômés, et le pire, c'est que ça marche. Les profs disent que c'est utile, et les élèves disent que c'est responsabilisant.
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1: Bonjour à tous, l'horoscope de ce mercredi 27 mai, on commence avec les béliers. La journée s'annonce bien pour vous et vos proches. Les taureaux, vous vous isolez pour faire le point sur votre vie. Gémeaux, vos amis vous sollicitent souvent pour des sorties. Les cancers, vous visez haut et vous avez raison. Les lions, vous êtes romantiques avec vos proches aujourd'hui. Vierge, vous êtes heureux au travail, alors profitez-en. Les balances, vous faites tout pour entretenir des relations claires. Scorpion, votre vie est remplie de bonnes nouvelles. Les sagittaires, prenez les choses en main pour aller de l'avant. Les capricornes, vous êtes en pleine réflexion sur votre avenir. Les verseaux, très belle journée dans le domaine sentimental. Et puis les poissons, vous êtes en pleine forme et ça va durer.

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0: 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Et nous sommes le mercredi 27 mai, 147e jour de l'année. Aujourd'hui, on fête les Augustins. Augustin a des rêves de grandeur. Vivre une vie ordinaire n'est pas suffisant à ses yeux. Il veut mener une vie hors du commun. Journée nationale de la résistance et journée mondiale du jeu. L'actrice est fille de Vanessa Paradis et Johnny Depp. Lily Rose Depp a 27 ans. 53 ans pour l'acteur Laurence Stocker. On l'a vu dans de nombreux films. Paul Bettany a 55 ans. Les 56 ans pour un autre acteur, Joseph Fiennes. C'était Willy dans la série Arnold et Willy. Ted Bridge a 60. Et puis Alain Souchon à 82 ans. Bon anniversaire à vous, surtout peut-être né un 27 mai.
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3: Pour ce mercredi 27 mai, le soleil sera toujours de la partie le matin. Dans l'après-midi, ça pourrait se couvrir sur la Bretagne avec peut-être l'arrivée de quelques orages. Et puis en ce qui concerne les températures, ça reste encore très haut avec 27 degrés à Marseille. Il fera 28 à Nice, 31 à Ajaccio, 32 à Paris, 33 à Strasbourg et La Rochelle. Et la maximale est prévue une fois de plus du côté de Bordeaux, avec jusqu'à 36 degrés.
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1: Bonjour, nouvelle séance de sauna en vue. Ce mercredi, la France a battu hier pour la deuxième journée consécutive son record de chaleur pour un mois de mai. Météo France s'attend à des températures extrêmes dans les prochains jours. Il faudra attendre dimanche pour assister à une baisse généralisée du mercure. 13 départements sont en alerte orange canicule pour ce mercredi. Le gouvernement lance dès aujourd'hui son indemnité grand rouleur. 3 millions de travailleurs modestes peuvent dès à présent réclamer cette prime de 100 euros. Sur le site officiel des impôts sont concernés ceux dont le revenu fiscal n'excède pas 16 880 euros et qui parcourt au moins 30 km quotidiennement pour travailler. Le versement unique par virement interviendra sous 10 jours. Dans les transports, opération séduction pour la SNCF qui lance aujourd'hui et demain une vente flash sur ses trains Ouigo classiques. 50 000 billets mis en vente au tarif de 9 euros l'aller simple. L'offre concerne des trajets prévus entre le 1er et le 30 juin vers 19 destinations. Premier connecté, premier servi. Licenciement en vue chez La Redoute. L'enseigne a présenté ce mardi un projet de plan de transformation aux partenaires sociaux. Il doit permettre à l'entreprise nordiste de se relancer, mais pourrait entraîner la suppression de 138 postes en France, dont une centaine au siège à Roubaix. Ça ne va pas mieux chez Nestlé. Près de 3 millions de bouteilles Perrier ont été détruites ou sont actuellement bloquées après la détection de bactéries pathogènes ou d'indicateurs de possible contamination microbiologique. Un accord de paix s'éloigne au Moyen-Orient après de nouvelles frappes américaines qui ont fait des morts sur le territoire iranien. Téhéran dénonce une violation flagrante du cessez-le-feu et menace de représailles. Les gardiens de la Révolution affirment avoir abattu également un drone américain. De son côté, le chef de la diplomatie américaine, Marco Rubio, exige désormais la réouverture du détroit d'Ormuz. Enfin, l'armée israélienne accentue, elle, son offensive au sol dans le sud du Liban et ordonne l'évacuation immédiate de 19 villages. Enfin, un tour du Roland-Garros où les Français sont toujours à la traîne. L'ancienne demi-finaliste de l'année dernière qui avait fait sensation, Loïs Boisson, s'est inclinée face à Kalinskaya. C'est également fini pour Corentin Moutet. Une compétition marquée par une chaleur étouffante sur les courts avec des secouristes qui ont procédé à 15 interventions. Hier.
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1: Pour ce mercredi 27 mai, le soleil sera toujours de la partie le matin. Dans l'après-midi, ça pourrait se couvrir sur la Bretagne avec peut-être l'arrivée de quelques orages. Et puis en ce qui concerne les températures, ça reste encore très haut avec 27 degrés à Marseille. Il fera 28 à Nice, 31 à Ajaccio, 32 à Paris, 33 à Strasbourg et La Rochelle. Et la maximale est prévue une fois de plus du côté de Bordeaux avec jusqu'à 36 degrés.
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Le carton rouge. Un voleur insolite. Le mystère est enfin résolu après plus de 2 semaines d'interrogation. 2 habitants de Saint-Vincent-de-Caunes, Zach en Dordogne, ont découvert que leurs 19 boules de pétanque portées disparues n'ont pas été volées par une personne, mais par un animal. Plus précisément, par un renard. Le couple est tellement fan de pétanque qu'il a créé un boulodrome dans son jardin. Mais depuis début mai, plusieurs boules disparaissaient jour après jour. Ils ont alors décidé d'installer une caméra pour comprendre ce qui se passait. C'est comme cela qu'ils ont découvert que le responsable de ces vols n'était autre qu'un renard. On était béat, on a ri, c'est quelque chose qu'on pourrait raconter n'importe où, on va nous dire que c'est une histoire rigolote, mais elle est bien réelle, indique la femme. On a un renard qui préfère les boules aux poules. C'est quand même extraordinaire, poursuit son mari. Selon eux, le préjudice total de ces larcins est estimé entre 800 et 900 euros tout de même. Hein. Maintenant qu'ils connaissent la vérité, les passionnés sont prêts à tout pour retrouver leurs boules de pétanque. Ils ont acheté un traceur qu'ils comptent accrocher à une boule dans l'espoir de retrouver toutes les autres. C'est un jeu qui s'est installé entre nous. Si on a de la chance, on espère que ça va nous emmener à son terrier, confie la femme auprès de nos confrères. 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
1: Bonjour à tous, l'horoscope de ce mercredi 27 mai, on commence avec les béliers. La journée s'annonce bien pour vous et vos proches. Les taureaux, vous vous isolez pour faire le point sur votre vie. Gémeaux, vos amis vous sollicitent souvent pour des sorties. Les cancers, vous visez haut et vous avez raison. Les lions, vous êtes romantiques avec vos proches aujourd'hui. Vierge, vous êtes heureux au travail, alors profitez-en. Les balances, vous faites tout pour entretenir des relations claires. Scorpion, votre vie est remplie de bonnes nouvelles. Les sagittaires, prenez les choses en main pour aller de l'avant. Les capricornes, vous êtes en pleine réflexion sur votre avenir. Les verseaux, très belle journée dans le domaine sentimental. Et puis les poissons, vous êtes en pleine forme et ça va durer.
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2: Bonjour à toutes et à tous, on débute avec du tennis et fortune diverse. Hier pour les Français engagés à Roland-Garros, demi-finaliste l'an dernier, Loïs Boisson a été éliminé dès son entrée en lice par la Russe Kalinskaya. Hier, défaite sèche en 2-7, 6-2, 6-2 pour la Française de 23 ans. Sachez d'ailleurs que seulement deux Françaises disputeront le second tour lors de cette édition 2026, soit le pire bilan depuis 45 ans pour le tennis tricolore féminin. Elsa Jacquemot et Diane Paris porteront désormais les chances françaises. Et chez les hommes, en revanche, Moïse Kouamé a signé un authentique exploit. Seulement 17 ans, il a éliminé Marin Cilic de 20 ans, son aîné. Kouamé devient du même coup le plus jeune joueur à remporter un match du Grand Chelem depuis 2009 et puis entrer en jeu sans encombre pour le numéro 1 mondial Yannick Sinner. Il a facilement battu le Français Clément Tabur 6-1, 6-3, 6-4. Ce mercredi, Valentin Royer affrontera Novak Djokovic et le duel 100% français à suivre entre Hugo Humbert et Quentin Alice. En foot, match nul dans tous les sens du terme hier soir en barrage aller pour l'accession et ou le maintien en Ligue 1 entre Saint-Etienne et Nice. 0-0 score final dans le chaudron en attendant le match retour vendredi soir sur la Côte d'Azur. Et pour se convaincre de la pauvreté de la prestation, aucun tir cadré durant cette rencontre. Et puis le Havre officialise le départ de son directeur sportif Mathieu Bodmer. L'ancien milieu de terrain travaillait pour le club normand depuis 4 ans. Pardon. Il est accompagné vers la sortie par le désormais ancien responsable de l'analyse et du jeu et des datas, Julien Maumont. Et puis en basket, les suites des quarts de finale aller de Betclic Elite. Hier soir, le Paris Basket a battu Strasbourg 95-64 à la Adidas Arena. Match retour prévu demain à 21h. L'Asvel, de son côté, a dominé Cholet 75-67. Et en NBA, les Spurs de San Antonio sont désormais menés 3-2 dans la finale de conférence Ouest. Victoire d'Oklahoma City la nuit dernière, 127-114. Enfin en cyclisme, Jonas Vingegaard survole le Tour d'Italie, 4e victoire en 16 étapes pour le Danois. Très belle journée de sport.
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3: Pour ce mercredi 27 mai, le soleil sera toujours de la partie le matin. Dans l'après-midi, ça pourrait se couvrir sur la Bretagne avec peut-être l'arrivée de quelques orages. Et puis en ce qui concerne les températures, ça reste encore très haut avec 27 degrés à Marseille. Il fera 28 à Nice, 31 à Ajaccio, 32 à Paris, 33 à Strasbourg et La Rochelle. Et la maximale est prévue une fois de plus du côté de Bordeaux avec jusqu'à 36 degrés.
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1: Bonjour, 13 départements en alerte orange canicule ce mercredi. La France a battu hier pour le deuxième jour consécutif son record de chaleur pour un mois de mai. Météo France prévoit de nouveaux records ce mercredi. Top départ pour l'indemnité grand rouleur. 3 millions de travailleurs modestes peuvent dès à présent réclamer leur prime de 100 euros sur le site officiel des impôts. Sont concernés ceux dont le revenu fiscal n'excède pas 16 880 euros et qui parcourent au moins 30 km quotidiennement pour travailler. Le versement unique par virement interviendra sous 10 jours. Dans les transports, toujours opération séduction pour la SNCF qui lance aujourd'hui et demain une vente flash sur ses trains Ouigo classiques. 50 000 billets sont mis en vente au tarif unique de 9 euros. L'aller simple, l'offre concerne des trajets prévus entre le 1er et le 30 juin vers 19 destinations, premier connecté, premier servi. Dernier jour d'audience ce mercredi au procès en appel de Nicolas Sarkozy. Ses avocats vont plaider son innocence concernant les soupçons de financement libyen de sa campagne de 2007. Une défense récemment fragilisée par des attestations de son ancien collaborateur Claude Guéant. Le parquet général a requis 7 ans de prison, 300 000 euros d'amende et 5 ans d'inéligibilité contre l'ancien président. La décision finale sera rendue le 30 novembre. Licenciement en vue chez La Redoute. L'enseigne a présenté ce mardi un projet de plan de transformation aux partenaires sociaux. Il doit permettre à l'entreprise nordiste de se relancer mais pourrait entraîner la suppression de 138 postes en France, dont une centaine au siège à Roubaix. Rien ne va plus au Moyen-Orient. Malgré les promesses récentes de l'administration de Donald Trump, l'accord de paix entre Téhéran et les États-Unis semble s'éloigner. L'armée israélienne a mené de nouvelles attaques au Liban hier et faisant 31 morts. Aujourd'hui, l'État hébreu continue d'appeler à l'évacuation d'une quarantaine de villages malgré le cessez-le-feu en vigueur. En parallèle, l'Iran accuse les États-Unis d'avoir violé la trêve après des frappes américaines nocturnes. Enfin, du côté de Roland-Garros, les Français toujours à la traîne. L'ancienne demi-finaliste Loïse Boisson s'est inclinée face à Kalinskaya. C'est également fini pour Corentin Moutet. Une compétition marquée par la chaleur étouffante sur les cours avec 15 interventions des secouristes pour la journée d'hier.
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1: Pour ce mercredi 27 mai, le soleil sera toujours de la partie le matin. Dans l'après-midi, ça pourrait se couvrir sur la Bretagne avec peut-être l'arrivée de quelques orages. Et puis en ce qui concerne les températures, ça reste encore très haut avec 27 degrés à Marseille. Il fera 28 à Nice, 31 à Ajaccio, 32 à Paris, 33 à Strasbourg et La Rochelle. Et la maximale est prévue une fois de plus du côté de Bordeaux, avec jusqu'à 36 degrés.
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1: Bonjour à tous, l'horoscope de ce mercredi 27 mai, on commence avec les béliers. La journée s'annonce bien pour vous et vos proches. Les taureaux, vous vous isolez pour faire le point sur votre vie. Gémeaux, vos amis vous sollicitent souvent pour des sorties. Les cancers, vous visez haut et vous avez raison. Les lions, vous êtes romantiques avec vos proches aujourd'hui. Vierge, vous êtes heureux au travail, alors profitez-en. Les balances, vous faites tout pour entretenir des relations claires. Scorpion, votre vie est remplie de bonnes nouvelles. Les sagittaires, prenez les choses en main pour aller de l'avant. Les capricornes, vous êtes en pleine réflexion sur votre avenir. Les Verseaux, très belle journée dans le domaine sentimental. Et puis les poissons, vous êtes en pleine forme et ça va durer.
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1: C'est pour le moins une romance inattendue. Selon les révélations d'une source au site britannique et du Daily Mail, Tom Cruise aurait été bouleversé par la prestation de l'ancienne star de la série Alerte à Malibu dans le film The Last Showgirl. Pamela Anderson incarne une danseuse de cabaret dont le spectacle est brusquement interrompu. Elle sera obligée de donner une suite à sa carrière tout en gérant ses relations compliquées avec sa fille. L'actrice de 58 ans y offre une performance qui aurait impressionné Tom Cruise, au point que ce dernier décide de la contacter. Depuis, ils sont en contact régulier et leur relation aurait évolué, toujours selon la presse.
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2: Pour ce mercredi 27 mai, le soleil sera toujours de la partie le matin. Dans l'après-midi, ça pourrait se couvrir sur la Bretagne avec peut-être l'arrivée de quelques orages. Et puis en ce qui concerne les températures, ça reste encore très haut avec 27 degrés à Marseille. Il fera 28 à Nice, 31 à Ajaccio, 32 à Paris, 33 à Strasbourg et La Rochelle. Et la maximale est prévue une fois de plus du côté de Bordeaux, avec jusqu'à 36 degrés.
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1: Bonjour, pas d'urgence, mais il faut se méfier. Ce sont les mots de la ministre de la Santé, Stéphanie Ritz, à propos du pic de chaleur actuel. 13 départements, toujours en alerte orange canicule pour ce mercredi. La France a battu hier pour le deuxième jour consécutif son record de chaleur pour un mois de mai. Et Météo France prévoit de nouvelles poussées du mercure aujourd'hui. Top départ pour l'indemnité. Grand rouleur, 3 millions de travailleurs modestes peuvent dès maintenant réclamer cette prime de 100 euros sur le site officiel des impôts. Sont concernés ceux dont le revenu fiscal n'excède pas 16 880 euros et qui parcourent au moins 30 km par jour pour travailler. Le versement interviendra sous 10 jours après la demande. Dans les transports toujours, mais sur les rails, opération séduction pour la SNCF qui lance aujourd'ui et demain sa vente flash sur ses trains Ouigo classiques. 50 000 billets sont mis en vente au tarif unique de 9 euros l'aller simple. L'offre concerne des trajets prévus entre le 1er et le 30 juin vers 19 destinations. Premier connecté, premier servi. Dernier jour d'audience ce mercredi au procès en appel de Nicolas Sarkozy. Ses avocats vont plaider son innocence concernant les soupçons de financement libyen de sa campagne de 2007, une défense récemment fragilisée par des attestations de son ancien collaborateur Claude Guéant. Le parquet général a requis 7 ans de prison, 300 000 euros d'amende et 5 ans d'inéligibilité contre l'ancien président. La décision finale sera rendue le 30 novembre. Licenciement en vue chez La Redoute, l'enseigne a présenté ce mardi un projet de plan de transformation aux partenaires sociaux. Il doit permettre à l'entreprise nordiste de se relancer mais pourrait entraîner la suppression de 138 postes en France. Au Moyen-Orient, l'accord de paix entre Téhéran et les États-Unis vacille. L'armée israélienne a mené de nouvelles frappe au Liban hier faisant 31 morts. Aujourd'hui, l'État hébreu continue d'appeler à l'évacuation d'une quarantaine de villages malgré le cessez-le-feu en vigueur. En parallèle, l'Iran a accusé les États-Unis d'avoir violé la trêve après des frappes américaines. Du tennis avec à Roland-Garros l'ancienne demi-finaliste Louise Boisson éliminée hier. C'est également fini pour Corentin Moutet. Enfin, côté football, un match nul et vierge entre Saint-Etienne et Nice hier soir en barrage aller d'accession à la Ligue 1. Les deux clubs n'ont pas réussi à se départager. Aucune équipe ne prend l'avantage dans la course à la 18e et dernière place dans les
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1: Pour ce mercredi 27 mai, le soleil sera toujours de la partie le matin. Dans l'après-midi, ça pourrait se couvrir sur la Bretagne avec peut-être l'arrivée de quelques orages. Et puis en ce qui concerne les températures, ça reste encore très haut avec 27 degrés à Marseille. Il fera 28 à Nice, 31 à Ajaccio, 32 à Paris, 33 à Strasbourg et La Rochelle. Et la maximale est prévue une fois de plus du côté de Bordeaux avec jusqu'à 36 degrés.
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2: Bonjour à toutes et à tous, on débute avec du tennis et fortune diverse. Hier pour les Français engagés à Roland-Garros, demi-finaliste l'an dernier, Loïs Boisson a été éliminé dès son entrée en lice par la Russe Kalinskaya. Hier, défaite sèche en 2-7, 6-2, 6-2 pour la Française de 23 ans. Sachez d'ailleurs que seulement deux Françaises disputeront le second tour lors de cette édition 2026, soit le pire bilan depuis 45 ans pour le tennis tricolore féminin. Elsa Jacquemot et Diane Paris porteront désormais les chances françaises. Et chez les hommes, en revanche, Moïse Kouamé a signé un authentique exploit, seulement 17 ans. Il a éliminé Marin Cilic de 20 ans, son aîné. Kouamé devient du même coup le plus jeune joueur à remporter un match du Grand Chelem depuis 2009 et puis entrer en jeu sans encombre pour le numéro 1 mondial Yannick Sinner. Il a facilement battu le Français Clément Tabur 6-1, 6-3, 6-4. Ce mercredi, Valentin Royer affrontera Novak Djokovic et le duel 100% français à suivre entre Hugo Humbert et Quentin Alice. En foot, match nul dans tous les sens du terme hier soir en barrage aller pour l'accession et ou le maintien en Ligue 1 entre Saint-Etienne et Nice. 0-0 score final dans le chaudron en attendant le match retour vendredi soir sur la Côte d'Azur. Et pour se convaincre de la pauvreté de la prestation, aucun tir cadré durant cette rencontre. Et puis le Havre officialise le départ de son directeur sportif Mathieu Bodmer. L'ancien milieu de terrain travaillait pour le club normand depuis 4 ans. Il est accompagné vers la sortie par le désormais ancien responsable de l'analyse et du jeu et des datas, Julien Maumont. Et puis en basket, les suites des quarts de finale aller de Betclic Elite. Hier soir, le Paris Basket a battu Strasbourg 95-64 à la Adidas Arena. Match retour prévu demain à 21h. L'Asvel, de son côté, a dominé Cholet 75-67. Et en NBA, les Spurs de San Antonio sont désormais menés 3-2 dans la finale de conférence Ouest. Victoire d'Oklahoma City la nuit dernière, 127-114. Enfin en cyclisme, Jonas Vingegaard survole le Tour d'Italie, 4e victoire en 16 étapes pour le Danois. Très belle journée de sport.
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1: Bonjour à tous, l'horoscope de ce mercredi 27 mai, on commence avec les béliers. La journée s'annonce bien pour vous et vos proches. Les taureaux, vous vous isolez pour faire le point sur votre vie. Gémeaux, vos amis vous sollicitent souvent pour des sorties. Les cancers, vous visez haut et vous avez raison. Les lions, vous êtes romantiques avec vos proches aujourd'hui. Vierge, vous êtes heureux au travail, alors profitez-en. Les balances, vous faites tout pour entretenir des relations claires. Scorpion, votre vie est remplie de bonnes nouvelles. Les sagittaires, prenez les choses en main pour aller de l'avant. Les capricornes, vous êtes en pleine réflexion sur votre avenir. Les verseaux, très belle journée dans le domaine sentimental. Et puis les poissons, vous êtes en pleine forme et ça va durer.
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1: Bonjour à tous, la canicule s'intensifie sur la France aujourd'hui. 13 départements en alerte orange contre 8 hier avec de nouveaux records de chaleur battus. Et la chaleur ne concerne pas que la France. Des records ont été battus ailleurs en Europe, près de 29 degrés en Irlande, plus de 30 degrés au Royaume-Uni et jusqu'à 38 degrés attendus en Espagne cette semaine. Plages et fontaines sont prises d'assaut pour tenter de se rafraîchir. Enfin, c'est un nouveau projet de loi sur la protection des mineurs doit être présenté aujourd'hui en Conseil des ministres. Il prévoit notamment de permettre à des familles agréées pour l'adoption d'accueillir temporairement des enfants placés avant une adoption éventuelle. Justice, un an de prison ferme sous bracelet électronique a été requis contre un animateur périscolaire jugé à Paris pour agression sexuelle sur mineurs. Lors de l'audience, l'homme a contesté l'ensemble des faits qui lui sont reprochés. À l'Assemblée nationale, une proposition de loi pour lutter contre les violences à l'école franchit une nouvelle étape. Le texte, élaboré après l'affaire de Betaram, a été validé en commission et sera examiné dans l'hémicycle le 1er juin. Politique, Emmanuel Macron appelle à une mobilisation collective pour accélérer la transition vers les véhicules électriques. Objectif, rendre leur usage plus accessible avec des offres d'électricité moins chères. Les fournisseurs annoncent notamment des heures super creuses et des réductions pouvant aller jusqu'à 60%. Une première mondiale dans le domaine médical, 3 hôpitaux français et un établissement suisse ont réalisé simultanément des greffes de reins dans le cadre d'un don croisé avec donneurs vivants. Le PSG jouera la finale de la Ligue des Champions samedi face à Arsenal à Budapest. À Paris, plusieurs rassemblements de supporters sont prévus. Les autorités annoncent un important dispositif de sécurité, notamment sur les Champs-Élysées. La maire du 8e arrondissement réclame, elle, un encadrement encore renforcé. Tennis à Roland-Garros, les matchs reprennent porte d'Auteuil pour le deuxième tour, avec notamment aujourd'hui Hugo Humbert, Novak Djokovic et Iga Świątek.
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1: Pour ce mercredi 27 mai, le soleil sera toujours de la partie le matin. Dans l'après-midi, ça pourrait se couvrir sur la Bretagne avec peut-être l'arrivée de quelques orages. Et puis en ce qui concerne les températures, ça reste encore très haut avec 27 degrés à Marseille. Il fera 28 à Nice, 31 à Ajaccio, 32 à Paris, 33 à Strasbourg et La Rochelle. Et la maximale est prévue une fois de plus du côté de Bordeaux avec jusqu'à 36 degrés.
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3: Auteur. Action.
4: Et la sortie cette semaine de L'Objet du délit, film d'Agnès Jaoui avec notamment Daniel Auteuil au casting, Aïe Aïdara. Dans les coulisses d'une ambitieuse production de l'opéra Les Noces de Figaro, les tensions montent hein, lorsqu'une accusation d'agression sexuelle éclate, mettant en péril la production et forçant chacun à prendre position à un sujet plutôt d'actualité, notamment écoutez Agnès Jaoui rencontrée au Festival de Cannes.
5: Bah justement, on parle beaucoup de ce sujet et là aussi il y a des espèces de polarisations et de malentendus, non seulement entre les hommes et les femmes, mais entre les générations de femmes et de féministes. Et j'avais envie et besoin de m'exprimer là-dessus. Magnifique casting avec effectivement Daniel Auteuil, avec lequel j'ai eu un plaisir fou à tourner. Avec Aïe Aïdara, qui est une actrice incroyable. Et puis Tiphaine Davio, Lucie Gallo, Jacques Weber, Maxime Pamba. Enfin bref, une pléiade d'acteurs. J'adore.
4: La comédie L'Objet du délit qui est à voir cette semaine au cinéma. À voir également Le Virtuose, un thriller avec Dustin Hoffman au casting. Doté d'une ouïe exceptionnelle, un jeune accordeur de piano voit sa vie basculer lorsque son talent attire l'attention de criminels qui l'entraînent dans une série de cambriolages de plus en plus risqués. Malgré lui, il s'enfonce dans un engrenage dangereux qui pourrait lui coûter bien plus que sa liberté. Enfin, la sortie de Mata. On retrouve d'ailleurs de nouveau Aïe Aïdara au casting de ce film lors d'une opération clandestine au Niger. Une agente du service Action de la Dose perd la trace de son compagnon Antoine, capturé sur place. Convaincue que ses supérieurs lui dissimulent des informations, elle se lance dans une course contre la montre. Mata est à voir cette semaine au cinéma et moi je vous laisse faire votre choix et de belles sorties ciné à tous.
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2: Pour ce mercredi 27 mai, le soleil sera toujours de la partie le matin. Dans l'après-midi, ça pourrait se couvrir sur la Bretagne avec peut-être l'arrivée de quelques orages. Et puis en ce qui concerne les températures, ça reste encore très haut avec 27 degrés à Marseille. Il fera 28 à Nice, 31 à Ajaccio, 32 à Paris, 33 à Strasbourg et La Rochelle. Et la maximale est prévue une fois de plus du côté de Bordeaux, avec jusqu'à 36 degrés.
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1: Bonjour à tous, la chaleur s'intensifie encore sur la France. 13 départements sont désormais placés en vigilance orange canicule contre 8 hier. Les températures pourraient grimper jusqu'à 39 degrés dans l'ouest d'ici demain. Et dans les écoles, le protocole est strictement appliqué. Ventilation des salles, eau à volonté et parfois cours organisés à l'extérieur. À l'hôpital, la tension monte progressivement avec une hausse de 15 à 20% des passages aux urgences ces derniers jours. Alerte sur l'eau minérale, près de 3 millions de bouteilles Perrier ont été détruites ou sont actuellement bloquées après la détection de bactéries pathogènes ou d'indicateurs de contamination microbiologique. Ces contrôles ont mis en évidence des anomalies sanitaires, ce qui a conduit à retirer les lots concernés du marché par précaution. L'affaire relance les interrogations sur les procédures de contrôle et la qualité de certaines eaux embouteillées Nestlé, même parmi les marques les plus connues. Autre tendance, la baisse du tabac en France qui se confirme. Les ventes chez les buralistes ont reculé de 8,2% entre 2024 et 2025. Une évolution qui s'explique notamment par la hausse régulière des prix, le développement des politiques de prévention et la progression des alternatives comme la cigarette électronique. Malgré cette baisse, les autorités sanitaires rappellent que le tabac reste la première cause de mortalité évitable en France. Sport avec du football, match aller des barrages Ligue 1, Ligue 2 hier soir. Saint-Etienne et Nice se sont quittés sur un score nul 0-0. Verdict vendredi lors du match retour sur la Côte d'Azur. Le PSG affronte Arsenal à Budapest samedi en finale de la Ligue des Champions. À Paris, plusieurs événements sont prévus pour les supporters parisiens. Si elle reconnaît que la préfecture de police met en place des moyens importants, la maire du 8e arrondissement réclame un dispositif massif sur les Champs-Élysées et dans les rues adjacentes. Et puis un message rassurant pour les fans. Véronique Sanson, hospitalisée le week-end dernier, a assuré sur son compte qu'elle va mieux. Elle remercie les secouristes et ses fans pour le soutien.
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1: Bonjour à tous. 13 départements sont en vigilance orange canicule aujourd'hui et les températures restent très élevées avec notamment 30 degrés qui ont été relevés à 9h ce matin en Corse. De son côté, le responsable de l'ONU Climat estime que la récente vague de chaleur en Europe illustre les effets croissants du changement climatique. Il attribue principalement cette situation à la dépendance mondiale au charbon, au pétrole et au gaz, ainsi qu'à la déforestation. En France, le ministre de l'Éducation nationale, Édouard Geoffrey, a indiqué qu'aucun report des épreuves du baccalauréat professionnel n'était envisagé malgré ces fortes chaleurs. Et des mesures d'adaptation sont prévues, notamment l'aération des salles et un accès renforcé à l'eau pour les candidats. Les prix du pétrole sont en baisse, portés par l'espoir d'une entente au Moyen-Orient et d'une réouverture prochaine du détroit d'Ormuz, l'axe stratégique du commerce mondial d'hydrocarbures. Les marchés anticipent une amélioration progressive de la situation avec pour le moment une baisse d'environ 5%. Justement, depuis aujourd'hui, les automobilistes dits gros rouleurs peuvent demander une indemnité carburant de 100 € sur le site impogouv.fr. Environ 3 millions de personnes sont concernées et pour en bénéficier, il faut respecter des conditions de revenus, être salarié ou indépendant et parcourir au moins 15 km par trajet domicile-travail ou bien 8000 km par an. Justice, à présent, la défense de Nicolas Sarkozy a dénoncé en appel le roman grotesque d'un financement libyen de sa campagne de 2007, estimant qu'aucune preuve directe ne l'implique. L'accusation requiert 7 ans de prison, la décision est attendue le 30 novembre. Après la diffusion de vidéos tournées dans un supermarché Leclerc en Seine-et-Marne, le parquet de Meaux a ouvert une enquête pour violence et soupçon de voyeurisme aggravé. L'homme accusé d'avoir filmé sous une jupe a porté plainte après avoir été frappé. Et enfin, côté sport, à Roland-Garros, Valentin Varier affronte cet après-midi Novak Djokovic. À suivre également un duel franco-français entre Humbert et Alice. Chez les femmes, pour les favorites, Swiatek et Svitolina se sont facilement qualifiées.
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1: Bonsoir à tous. Météo France a placé 17 départements en vigilance orange canicule demain. Paris et les départements de la Petite Couronne rejoignent les territoires déjà concernés, principalement situés dans l'ouest du pays. De son côté, le responsable de l'ONU Climat estime que cette vague de chaleur en Europe illustre les effets croissants du changement climatique. Il attribue principalement cette situation à la dépendance mondiale au charbon, au pétrole et au gaz, ainsi qu'à la déforestation. Le ministre de l'Éducation nationale, Édouard Geoffrey, a indiqué, lui, qu'aucun report des épreuves du baccalauréat professionnel n'était envisagé malgré ces fortes chaleurs. Des mesures d'adaptation sont prévues, notamment l'aération des salles et un accès renforcé à l'eau pour les candidats. Et les prix du pétrole sont en baisse, portés par l'espoir d'une attente au Moyen-Orient et d'une réouverture prochaine du détroit d'Ormuz. Les marchés anticipent une amélioration progressive de la situation avec déjà une baisse d'environ 5%. Et justement, depuis aujourd'hui, les automobilistes dits gros rouleurs peuvent demander une indemnité carburant de 100 € sur le site impogouv.fr. Environ 3 millions de personnes sont concernées. Et justice, désormais, la défense de Nicolas Sarkozy a dénoncé en appel le roman grotesque d'un financement libyen de sa campagne de 2007, estimant qu'aucune preuve directe ne l'implique. L'accusation de son côté requiert 7 ans de prison. La décision est attendue le 30 novembre prochain. On poursuit avec la nouvelle liaison ferroviaire CDG Express qui reliera dès mars 2027 à l'aéroport Paris-Charles-de-Gaulle à la gare de l'Est en seulement 20 minutes. Il proposera un train toutes les 15 minutes avec un billet adulte annoncé autour de 25 €. L'objectif est aussi de désengorger le RERB et l'autoroute A1. Et enfin, côté sport, sur les terres battues de Roland-Garros, Valentin Varier affronte cet après-midi Novak Djokovic. À suivre également un duel franco-français entre Humbert et Alice. Et chez les femmes, pour les favorites, Swiatek et Svitolina se sont facilement qualifiées.
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1: Pour ce jeudi, on va retrouver un léger voile nuageux sur toute la partie ouest de l'Hexagone avec peut-être un risque d'orage. Et puis par contre, à l'est, c'est un grand soleil qui est affiché. Et surtout, toujours cet épisode de chaleur avec 26 à Nice, 30 à Montpellier, 31 du côté de Reims, 33 à Auxerre, 34 à Lyon. Il fera 35 à La Rochelle, 36 du côté de Bordeaux, 37 à Nantes et même jusqu'à 38 degrés à Perpignan pour la maximale.
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1: Bonsoir à tous. Météo France a placé 17 départements en vigilance orange canicule demain. Paris et les départements de la Petite Couronne rejoignent donc les territoires déjà concernés, principalement situés dans l'ouest du pays. Cette vague de chaleur en Europe illustre, selon l'ONU Climat, l'aggravation du dérèglement climatique. Le responsable de l'organisation pointe la dépendance aux énergies fossiles et la déforestation comme cause principale. Aucun report des épreuves du bac pro n'est prévu, c'est ce qu'a confirmé le ministre de l'Éducation nationale, Édouard Geoffrey, malgré la canicule. Des aménagements sont toutefois annoncés dans les centres d'examen, avec des salles ventilées et une eau à disposition. Et dans le conflit au Moyen-Orient, la Maison-Blanche a démenti les informations de la télévision d'État iranienne évoquant un projet d'accord avec les États-Unis, qualifiant ces affirmations de totale invention. Téhéran avait auparavant annoncé un cadre initial de mémorandum d'entente, une information également contestée par Washington. C'est aujourd'hui que les gros rouleurs peuvent désormais demander une aide à carburant de 100 euros sur le site ImpôtGouv. Près de 3 millions de Français sont éligibles. Côté justice, à présent, en appel, la défense de Nicolas Sarkozy a rejeté toute preuve d'un financement libyen et parle de roman grotesque. Le parquet réclame 7 ans de prison. Le verdict est attendu le 30 novembre prochain. Un homme de 83 ans a été secouru après un accident dans les Alpes-Maritimes. Son véhicule a chuté d'environ 20 mètres dans un ravin au col de Bruy. Légèrement blessé, il a été extrait par les secours, puis transporté immédiatement à l'hôpital. Et on enchaîne avec le CDG Express qui reliera à partir de mars 2027 l'aéroport Roissy-Charles de Gaulle à la gare de l'Est en 20 minutes, avec des trains toutes les 15 minutes et un billet autour de 25 euros, avec pour objectif de soulager le RER B et l'autoroute A1. Et enfin, Roland-Garros, Valentin Tavarier est mené 2-7 à 0 face à Novak Djokovic, tandis que les Français Hugo Humbert et Quentin Alice se livrent une belle bataille.
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1: C'est pour le moins une romance inattendue. Selon les révélations d'une source au site britannique et du Daily Mail, Tom Cruise aurait été bouleversé par la prestation de l'ancienne star de la série Alerte à Malibu dans le film The Last Showgirl. Pamela Anderson incarne une danseuse de cabaret dont le spectacle est brusquement interrompu. Elle sera obligée de donner une suite à sa carrière tout en gérant ses relations compliquées avec sa fille. L'actrice de 58 ans y offre une performance qui aurait impressionné Tom Cruise au point que ce dernier décide de la contacter. Depuis, ils sont en contact régulier et leur relation aurait évolué, toujours selon la presse.
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1: Bonsoir à tous. Donald Trump affirme que les Iraniens souhaitent parvenir à un accord avec les États-Unis après une opération qu'il juge réussie en Iran. Il estime toutefois que les propositions actuelles ne sont pas satisfaisantes et dit vouloir terminer ce qui a été commencé tout en visant un accord final. Météo France a placé 17 départements en vigilance orange canicule demain. Paris et les départements de la Petite Couronne rejoignent donc les territoires déjà concernés, principalement dans le sud-ouest du pays. Les gros rouleurs peuvent désormais demander une aide carburant de 100 € sur le site impogouv.fr. Près de 3 millions de Français sont éligibles à cette aide. Et on poursuit avec l'Éducation nationale qui veut créer une liste noire des personnels ayant eu des comportements inadmissibles envers des mineurs pour les exclure du milieu scolaire. Le dispositif est cependant critiqué pour son flou juridique et ses risques pour les droits et les données personnelles. Justice désormais en appel. La défense de Nicolas Sarkozy a rejeté toute preuve d'un financement libyen et parle de roman grotesque. Le parquet réclame 7 ans de prison et le verdict est attendu le 30 novembre prochain. On continue ce flash avec un homme de 83 ans qui a été secouru après un accident dans les Alpes-Maritimes. Son véhicule a chuté d'environ 20 mètres dans un ravin au col de Brouille. Légèrement blessé, il a été extrait par les secours puis transporté à l'hôpital. Côté transport, le CDG Express reliera à partir de mars 2027 l'aéroport Roissy-Charles-de-Gaulle à la gare de l'Est en 20 minutes seulement pour un billet qui tourne autour de 25 €, avec pour objectif de soulager le RER B et l'autoroute A1. Et enfin à Roland-Garros, Quentin Alice a pris le dessus sur Hugo Humbert en menant 2-0 pour le moment, tandis que Valentin Royer vient de gagner le 3e set face à Novak Djokovic et n'est plus mené que de 7-1. Voilà pour l'essentiel de l'actualité, je vous souhaite une excellente soirée à toutes et à tous, à notre écoute.
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